Di Jean-Henri d'Anglebert avete ascoltato Suite in Sol minore, Da pièce de clavecin et air d'après-messieurs de Lully, Céline Frisch, cembalo.